0: En dernier, on a entendu le morceau intitulé « La cabane dans le désert », un titre traditionnel indien arrangé par Rahis Bharti, un jeune homme à la tête du groupe de ses musiciens. Le présent enregistrement des Tziganes Dhoad du désert du Thar au Rajasthan a été réalisé en Italie et sorti en Angleterre en 2005.
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0: La fin de cette séquence nous a amenés sur un autre continent, celui de l'Asie. On ne va pas le visiter en entier, il est trop grand il me semble, même pour un voyage musical. Je vous amène plutôt au Tibet, une région montagneuse un peu plus restreinte dont la culture musicale est étroitement liée à cet environnement parsemé des sommets les plus hauts de la planète, des vallées avec ses habitants et des croyances qui, elles aussi, ont activement participé à son développement culturel et musical.

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1: À nouveau de retour en Europe, je vous propose maintenant de terminer ce programme musical et traditionnel par un bref coup d'œil, ou plutôt un coup d'oreille, aux morceaux venus des Balkans. Après la musique de Bosnie-Herzégovine, nous écouterons un morceau grec vraiment endiablé.

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1: Le festival d'Aspen, également une école, est l'un des festivals de musique classique les plus prestigieux des États-Unis. Il se déroule chaque été à Aspen, dans le Colorado, et propose plus de 300 événements musicaux sur une période de 8 semaines. La guitariste américaine Sharon Easbeen, née le 7 août 1956, a remporté plusieurs Grammy Awards et elle est particulièrement reconnue pour ses collaborations variées avec des musiciens de différents genres allant du rock au jazz, en passant par la musique du monde. Lors de l'édition 2022 du Festival d'Aspen, où elle a fondé le département de guitare classique en 1991 et où elle se produit depuis plus de 30 années consécutives dorénavant, on la retrouvait aux côtés de trois illustres joueurs de sarod que sont Amjad Ali Khan et ses deux fils Aman Ali Bangash et Ayan Ali Bangash. En compagnie de ce dernier, Sharon Easbeen nous interprète Sacred Evening, soirée sacrée, et plus exactement Alap Yaman et Raga Yaman.
2: This project, I'm so excited to bring it to Aspen, and it's been one of the most beautiful collaborations that I've ever experienced. I'm so happy to be able to share it with you, and we start with Sacred Evening.

Le raga yaman, un des ragas les plus anciens et fondamentaux de la musique classique hindoustanie, est traditionnellement joué en soirée du fait de son atmosphère paisible et spirituelle. Il était ici interprété par Ayan Ali Bangash au sarod, Amit Kaftekar au tabla et Sharon Isbin à la guitare classique. Une belle collaboration pour une soirée mémorable enregistrée au Festival d'Aspen, Colorado, États-Unis, le 6 août 2022. Nous allons, durant les 3 heures qui ont débuté depuis 15 minutes déjà, faire apparaître Sharon Isbin à plusieurs reprises, une manière de mettre en valeur la guitare dans notre programme intitulé « Sharon et les 100 guitares ». Programme tout au long duquel vous écouterez des guitaristes parmi les plus exceptionnels et emblématiques de leur genre, notamment Paco de Lucia pour le flamenco, Habib Koité, Ali Farka Touré ou Boubacar Traoré pour la musique malienne, et toute une galerie de guitaristes chanteurs brésiliens parmi les plus célèbres, dont Milton Nascimento, Baden Powell ou les plus célèbres, dont Milton Nascimento, Baden Powell ou João Gilberto, ainsi que des guitaristes du même pays ne s'exprimant qu'avec leur instrument, tel Carlos Barbosa Lima, lequel a collaboré avec Sharon Isbin, comme nous pourrons le constater.

0: Samba di Orfeo de Luis Bonfa, interprété par le guitariste Carlos Barbosa Lima dans son propre arrangement sur son album Carioca, paru en 2006, ici bien entouré de Duduka da Fonseca aux percussions idoines et Nilson Mata à la basse acoustique. Auparavant, quatre autres morceaux avec Carlos Barbosa Lima, notamment deux titres en duo avec la guitariste américaine Sharon Isbin sur leur album commun Brazil with Love, paru en 1987. Ces morceaux étaient Luisa de Tom Jobim et Apanheit Cavaquinho, Je t'ai attrapé Cavaquinho, un bel hommage musical à ce petit instrument à cordes purement brésilien signé Ernesto Nazareth en 1914. Nous avons également écouté l'émouvant Sambolero, signé Luis Bonfa, gravé pour l'éternité par Barbosa Lima en solo sur son album dédié à Bonfa et Cole Porter, paru en 1984. C'est donc parti pour quelques sets brésiliens, avec tout de suite un des titres fondamentaux de la culture brésilienne, Aquarela do Brasil, titre souvent appelé Brasil, chanson écrite par Ary Barroso en 1939, devenue une des plus célèbres du pays tout au long des années, avec un coup d'accélérateur pour la promouvoir quand elle fut incluse dans le film d'animation de Walt Disney, Saludos Amigos, en 1942, et une quarantaine d'années plus tard quand on l'entendit résonner tout au long du long métrage du film de Terry Gilliam, Brasil, sorti en 1985. Pour l'heure, nous en écoutons une des plus belles versions signée João Gilberto en mode bossa nova sur son album Brasil de 1981.
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Baden Powell, un des plus grands guitaristes brésiliens en concert en 1992 dans sa composition de type samba jazz Coisa Número 1, chose numéro 1, succédait à Regina Ellis et Antonio Carlos Jobim en duo dans leur magnifique version d'Aguas de Março et João Gilberto dans ce que l'on considère comme étant l'acte fondateur de la bossa nova, Bim Bom, composé en 1956 et enregistré en 1958. À suivre, quatre nouveaux tickets pour le Brésil, un Brésil rêvé, idéalisé et tellement enivrant, mais aussi un Brésil politique et contesté et non moins prenant. Nous écouterons Jorge Ben sur son premier album de style samba rock, paru en 1963, Samba Esquema Novo, Chico Buarque sur son album engagé de 1971, Construção, au cours duquel il critique la dictature militaire brésilienne de l'époque, ainsi que Milton Nascimento sur son album Clube da Esquina, paru en 1972, un mélange baroque tout à fait détonnant. La guitare étant toujours mise en valeur sur ces morceaux, même si dans le titre qui suit, la version d'Aquarela do Brasil signée Gal Costa en 1980, Roberto Menescal est obligé de se frayer un chemin parmi les autres instrumentistes.

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1: Gal Costa, Georges Ben, Chico Buarque et à l'instant Milton Nascimento sur Okora Monde. Le Brésil dans sa merveilleuse diversité musicale avec la guitare en fil rouge. Ce n'est d'ailleurs pas terminé pour le pays de la samba et de la bossa nova. Voici un avant-dernier segment avec notamment Milton Nascimento que nous retrouvons dans A Seda do Peixe, La soif du poisson, sur l'album Club da Esquina Número 2 en 1978, puis Promessa de Pescador, Promesse de pêcheur, merveilleuse ballade, et en l'occurrence, une prière adressée à la déesse de la mer, Limenja, pour demander la protection des pêcheurs, ballade interprétée par son compositeur, le chanteur et guitariste Dorival Caymmi, en 1959. Je peux vous dire que nous retrouverons également Carlos Barbosa Lima et Sharon Isbin, mais pour l'heure, le tropicalisme avec O Canto de M, la chanson d'Emma, interprétée par Gilberto Gil.

Le guitariste Carlos Barbosa Lima sur son album Carioca, apparu en 2006 avec le titre Odéon, sur lequel on pouvait également entendre la mandoline de Marcílio López. Retrouvons pour clore la partie brésilienne de ce parcours où la guitare est à l'honneur, Sharon Isbin, l'américaine, ici en duo avec Barbosa Lima dans Gabriela, titre présent sur leur album Brazil with Love, paru en 1987, après quoi nous donnerons le mot de la fin à Egberto Gismonti. 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

Deux morceaux d'Egberto Gismonti, l'originaire de l'état de Rio de Janeiro, né en 1947, connu pour avoir commencé ses études à l'âge de 6 ans et après 15 ans d'études de musique classique, pour avoir poursuivi son cursus à Paris auprès de Nadia Boulanger et Jean Baraquet. Gismonti est célébré pour son travail innovant qui fusionne des éléments de jazz, de musique classique et de musique du monde. Il joue de plusieurs instruments, notamment la guitare, qu'elle soit à 6, 8, 10, 12 ou 14 cordes, comme c'est le cas sur son album ECM de 1989, Dança dos Escravos, Danse des Esclaves, dont nous écoutions un extrait. Juste avant, le compositeur-interprète, c'était Sharon Isbin qui interprétait Agua y Vinho, Eau et Vin, à l'origine une chanson sur l'album du même titre que Gismonti fit paraître en 1972, chanson qui devint extrêmement populaire avec le temps. On poursuit avec Sharon Isbin et le troisième mouvement du Decameron Negro du Cubain Leo Brouwer.

Paco de Lucía sur Ocora Monde, c'est le flamenco revu par un des plus grands guitaristes du monde, tout genre confondu, qui a su revisiter avec un amour et un respect profond la musique de son cœur. Nous l'écoutions ici en 1976 dans la plage d'ouverture de son album Almoraim, emblématique s'il en est. Un des disques les plus innovants de son parcours, aux côtés de Sirocco, autre album dont nous écouterons un titre également tout à l'heure. Mais revenons sur la piste titre que nous venons d'écouter. Paco jouait sur sa guitare, certes, mais aussi sur un oud intégrant d'un coup d'un seul le makam arabe au flamenco de type boulerias, emmenant avec lui dans sa folie généreuse son propre frère Ramon de Algeciras à la seconde guitare, Alvaro Yebenes à la basse et Pedro Ruiz Blas aux percussions. Nous restons en sa compagnie sur Ocora Monde et celle de son autre frère, Pepe de Lucía, aux percussions, ainsi que de celle du guitariste Tomatito, notamment. Ces tocaores de luxe accompagnent le plus grand des cantaores, en la personne de Camarón de la Isla, sur un tango flamenco endiablé, lequel sera suivi par un tarento envoûtant.

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1: Chose promise, chose due, tirée de l'album Sirocco de Paco de Lucía, paru en 1987, offrant le flamenco le plus subtil, le plus pur qui soit dans sa sophistication et le plus honnête aussi, c'était Casilda, morceau joué dans le style de flamenco tanguillos. On pouvait y écouter aux côtés du maître Rubén Dantas au carron et à la guitare, ainsi que Ramón de Algeciras à la guitare. C'est avec ceci que se referme notre parenthèse flamenquiste. Direction le Mali, avec trois grands chanteurs guitaristes. Nous aurons dans les oreilles le merveilleux blues Aïdou, Je t'aime, en langue songhaï, tiré de l'album Talking Timbuktu, qui voit le grand Ali Farka Touré chanter et jouer en compagnie de l'américain Ray Cooder, le guitariste de la musique du film de Wim Wenders, Paris, Texas. Nous écouterons également Boubacar Traoré dans un superbe blues, Mali Denyou. Mais pour commencer, voici Habib Koïté et l'orchestre Bamada dans Muso Ko, Affaire de femme.

Boubacar Traoré dans Mali Denyou, titre qui signifie « enfant du Mali » en langue bambara. Le nom du Mali a traversé les frontières, les Maliens sont reconnus dans le monde entier. Président du Mali, écoutez les enfants du Mali, prenez soin des enfants du pays. Voilà pour les paroles. Mali Denyou, c'est la piste-titre de l'album du même nom, sorti en 2011. C'est une chanson en hommage aux enfants du Mali, donc célébrant leur résilience et leur culture. Après le blues malien de Boubacar Traoré, voici le blues rock du groupe Tinariwen qui s'est formé dans le nord du Mali en 1982, un groupe de musique touareg dont le nom Tinariwen signifie tout simplement désert en tamashek, langue touareg parlée principalement en Algérie, au Mali, au Niger et en Libye. Le titre que nous écoutons, Ami Midine, signifie mon ami. À la suite du groupe Tinariwen, nous écouterons Bombino, de son vrai nom Omar Mokhtar, guitariste et chanteur touareg originaire d'Agadez, au Niger.

Oliver Tukudzi, chanteur et guitariste zimbabwéen, nous interprétait son titre Kusheneka, qui signifie être propre, être pur, en Shona, la langue parlée au Zimbabwe. Dans cette chanson, Tukudzi nous parle de l'inévitabilité de la mort et exprime le souhait que ses proches continuent leur vie sans s'inquiéter pour lui après son départ. Il se trouve que l'artiste est décédé en 2019 à l'âge de 66 ans. Il a laissé derrière lui un héritage musical immense et a été reconnu comme une véritable icône de la musique zimbabwéenne et africaine.

0: expressivité et une résonance riche, adaptée à la musique indienne hindoustani et à la fusion avec d'autres genres. La collaboration avec Ray Cooder nous a offert le somptueux album « A Meeting by the River », une rencontre au bord de la rivière en 1993. Les deux musiciens nous interprétaient « Isalei », chanson traditionnelle fidjienne de départ, souvent chantée pour dire au revoir à des êtres chers ou pour exprimer la nostalgie de quelqu'un qui est loin. Il est l'heure de retrouver la guitariste américaine Sharon Isbin une dernière fois pour ce programme, sur son disque Live in Aspen 2022, avec lequel nous avons débuté cette pérégrination avec la guitare en fil rouge il y a déjà presque 3 heures. Aux côtés du grand joueur de sarod indien Amjad Ali Khan et de ses deux fils également au sarod, sans oublier Amit Kavtekar au tabla, il nous interprète lors de ce concert donné au Festival d'Aspen dans le Colorado le Raga Pilou, un raga évoquant les émotions joyeuses et apaisantes, précédé d'un alap, introduction improvisée et non rythmée, qui explore les notes et les nuances du raga. C'est une partie essentielle de la performance qui permet aux artistes de nous présenter le raga de la manière la plus expressive et méditative qui soit.
1: I would like to invite great maestro of guitar, Sharon Isbin, and my sons Aman Ali Bangash and Ayan Ali Bangash, and brilliant tabla player Amit Kavtekar.

Eh bien non, il n'y a pas que Rio de Janeiro au Brésil. Pour fêter le carnaval, il y a aussi une ville à la croisée de toutes les influences du métissage brésilien. Capitale du Nordeste, région de tradition musicale unique, j'ai nommé Salvador da Bahia.

José Barrens Díaz est originaire d'Angico, petit village au nord-est de l'état de Bahia. Et dans ce morceau, où l'on peut entendre le grattement singulier du reco-reco, cette sorte de courge évidée et cannelée sur laquelle on frotte une baguette, il évoque Xango. Xango, dans les religions afro-américaines d'origine Yoruba, c'est l'orisha, autrement dit la divinité de la foudre et du tonnerre. Et comme tel, il est aussi l'orisha de la justice. C'est son chant dont s'emparent également les figures tutélaires de Baden Powell et Vinicius de Moranges, l'un des pères de la bossa nova, qui venait de découvrir en Baden Powell, prénommé ainsi car son père était un fan du mouvement scout, c'est logique, le jeune successeur de Antonio Carlos Jobim et João Gilberto, parti pour les États-Unis. Tous deux se plongent dans la musique afro-brésilienne de Bahia et l'influence du candomblé, variante locale du vaudou, dans cet hommage à Xango.

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1: Le nord-esté brésilien, c'est aussi la tradition des repentistas, troubadours à la faculté d'improvisation pour le moins développée. Et dans le poème qu'il improvise, le repentista doit tout de même respecter des règles de métrique choisies au fur et à mesure de son chant, de sa cantoria. Autre tradition très ancrée à Bahia, celle de la capoeira, la danse des esclaves venus principalement d'Angola, qui dissimulait en elle un véritable entraînement au combat à main nue, utilisant toutes les ressources physiques du corps humain sans aucune autre arme que ce corps lui-même. Sa musique est basée sur l'arc musical qu'est le berimbau et son exercice maintenait pour eux la perspective de la fuite, de la révolte et au final de la liberté à retrouver. C'est ce chant de l'origine que célèbre Roberto Teles de Oliveira, mestre Sombra, fondateur de l'association Sensala de Santos.

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Ah, Hermeto Pascual, l'unique, l'incroyable Hermeto Pascual sur Okora Monde et sur France Musique. Peut-être le seul capable d'amener cette danse de la forêt au cœur de la ville. Aucun instrument ne lui résiste, pas même les corps sonores qui ne sont pas a priori destinés à la musique. Théières et autres objets trouvés, voire même animaux vivants. Son aura et son talent si particuliers lui ont fait donner toute une série de surnoms. Le sorcier, le magicien, le champion et Miles Davis, qui l'invite sur son projet Live Evil en 1970, dit de lui qu'il est le plus impressionnant musicien du monde. Rien que ça. À propos d'animaux vivants, c'est à suivre une poule qui donne la réplique au berimbau de Nana Vasconcelos, autre figure marquante de ce fascinant nord-est brésilien.

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La guitare de Baden Powell et son univers musical si personnel au sein de la bossa nova nous guidaient ici à l'aveugle sur les chemins du nord-esté brésilien. À suivre, c'est le virtuose du berimbau et percussionniste ô combien inventif, y compris sur son propre corps, Nana Vasconcelius, que nous retrouvons dans un duo improvisatoire intense avec le non moins génial Egberto Gismonti, compositeur, pianiste puis guitariste, venu un temps à Paris étudier auprès de Nadia Boulanger et qui, avec l'héritage ravelien au cœur, se jette à corps perdu dans la musique populaire brésilienne. Pour lui, c'est bien simple, il n'y a pas de différence entre cette musique populaire et la musique dite classique.

odyssée musicale en duo enregistrée bien loin de sa source d'inspiration brésilienne, puisque en Norvège, et à une saison drastiquement étrangère au climat tropical qui l'a inspiré, puisque en novembre 1976 en l'occurrence, et deux musiciens brésiliens d'exception ici, Egberto Gismonti à la guitare à huit cordes et aux flûtes en bois, Nana Vasconcelius aux percussions y compris corporelles, au berimbau et tous deux à la voix. C'est en compagnie de Nana Vasconcelius, de son berimbau et de ses congas que nous restons à suivre. Juvenal de Holanda Vasconcelius, de par son nom de naissance, estimait que ce berimbau, cet arc musical brésilien dont il a fait un instrument soliste, instrument venu à la base des peuples Kambas du Kenya, eh bien que ce berimbau était tout simplement l'instrument du futur.

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0: Style incontournable du nord-est brésilien que celui du forró, style musical et danse qui l'accompagne d'ailleurs. Ses instruments traditionnels sont le triangle, l'accordéon et la sabumba, un gros tambour plat, accompagné parfois du pandeiro qui ressemble au tambourin de nos latitudes, voire uniquement au pandeiro comme nous l'entendons ici. Et le forró est au carrefour de la musique amenée par les colonisateurs européens, de celle amenée par les esclaves africains, mais aussi des traditions indigènes. Et voici Genuvetor, véritable homme orchestre et mémoire vivante de la musique traditionnelle du Sertão, région de plaine aride du Nordeste où les vachers ont créé la boio, un chant sans parole destiné initialement à mener le bétail. Et Genuvetor mêle ce répertoire à celui du forró.
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du Forou actuel avec le groupe Bel Air de Forou, réuni autour de la chanteuse Mariana Caetano et fondé en 2012. 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Et dans notre périple musical du jour vers le nord-est brésilien, nous voici parvenus à l'immense embouchure de l'Amazone. Tellement grande cette embouchure qu'elle contient une île de la taille de la Suisse. Oui, oui. De la Suisse, pas moins, où vivent, entre autres, des buffles sauvages, débarqués en des temps anciens dans ne sait quel bateau. On y danse par exemple le carimbo, mélange des traditions venues de l'Inde, d'Afrique et du Portugal, et cette île a pour nom Marajó.

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Magabou est aussi bien DJ, producteur, qu'ingénieur du son et ethnomusicologue. Et bien que natif de Seattle aux États-Unis, il réside au Brésil, dont il est également originaire, depuis les années 2000 et devient un familier des bateria, ces groupes de percussion qui pratiquent la batucada, un style basé sur la samba mais joué exclusivement par des percussions de tous ordres, repiniqué, sourdo à la base rythmique de l'ensemble, tamborim, chocalho, caixa de guerra, cuica, timbal, pandeiro, recu-recu et apito. Avec Baden Powell, la samba se voit cette fois-ci mélangée avec les influences de la capoeira, cette danse brésilienne à mi-chemin d'un art martial. Un Baden Powell, en l'occurrence, exilé de son Brésil natal pendant la dictature, en concert à l'Olympia le 12 mai 1974.

Maman est africaine, maman est brésilienne, maman est universelle, chante de sa voix grave et envoûtante Margareth Menezes, née dans les années 60 à Salvador da Bahia, dans le quartier de Boinviagem. Elle devient le 1er janvier 2023 ministre de la Culture du 3e gouvernement de Lula. Tom Zelui est un inclassable. Compagnon à la fin des années 60 et au début des années 70 du mouvement Tropicalia à Salvador da Bahia, aux côtés des Caetano Veloso, Gilberto Gil, Betania ou Gal Costa, il s'intéresse au brutalisme et à toutes sortes d'expérimentations singulières, sonores et musicales, qui en ont toujours fait un artiste résolument à part. Lui qui dit d'ailleurs « Je ne fais pas de l'art, je fais du journalisme parlé et chanté ». Dans son album « Estudando »,

Il est venu de Bahia, comme il le chante. Et comment pourrait-il en être autrement, lui, l'inventeur de la bossa nova avec Antonio Carlos Jobim et Vinicius de Moraes, jouant au Gilberto, sa guitare et son filet de voix si suave, sa musique d'une trompeuse simplicité. Il vient de Bahia, de Juazeiro plus exactement. Et sa musique n'a pas fini de nous faire voyager.

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1: Elle est un peu particulière, la lumière du Nord. Le jour comme la nuit, plus précieuse qu'ailleurs, car un peu rare par le moment, c'est elle qui rallonge et affine des ombres. Mais la lumière est au centre de tout, et non seulement en Nord. Elle se retrouve aussi au milieu de notre périple musical. Northern Lights est un titre évocateur qui en même temps ouvre la voie à notre voyage qu'on entame en Amérique du Nord avec des voix indiennes, celles des femmes qui se sont rassemblées dans un groupe Crying Woman Singers. Et une fois lancées, nous parcourons le Liban pour entendre la voix de Mohamed Saïd Chami accompagné par le violon de Nida Abou dans L'Éclair, un extrait d'Oratorio Soufi au titre L'Invocation de Layla. Et puis l'Afrique du Sud nous attend avec la chorale Morning Light captée en field recording. Après en Israël, c'est le groupe Dafka qui s'inspire de près ou de loin, ça dépend, par la richesse des mélodies hassidiques. Après cet enregistrement de concert, une étrange histoire de piano en Birmanie. En effet, ces instruments commencent à arriver vers la fin du 19e siècle avec la colonisation britannique. La population se saisit étonnamment de cette opportunité en utilisant le piano pour accompagner les chanteurs dans le style du jeu d'une harpe ou d'un xylophone traditionnel. Le résultat est surprenant et comme ici, le piano est au milieu d'un groupe traditionnel et je dois dire que ça lui va très bien.

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0: La musique tzigane indienne pour clore ce premier set lumineux. Le groupe Bol Sufi indique dans son nom ses propres racines, des musiciens itinérants d'Inde. Bol signifie fou en bengali et son inspiration par le soufisme et sa musique. Un très bel album enregistré à Duisburg en Allemagne.
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0: Un trio perse nommé Azeri, fidèle à la tradition, vient avec un morceau composé par son joueur de tar, l'Iranien Hamid Motebassem, qui s'est basé dans son travail sur une partie de mode principale d'Astga appelée Gouché. À partir d'un cycle de 5 temps, lent en départ, la pièce évolue dans un arrangement collectif précis et libre en même temps. Je vous propose d'écouter la première partie du « Call Through the Light », ou un appel à travers la lumière, si vous voulez, ou le jeu soliste du tar, kamanché ou percussion alterne avec des envolées instrumentales des trois virtuoses. Et après, Irlande et Espagne nous attendent.

0: L'amour est une sorte de lumière aussi, et c'est Susan McCown qui nous en convainc sans trop de mal, il faut le dire. Mais Lebrijano, par contre, nous dit, dans son chant très flamenco nuevo et très contemporain, que la lumière est comme l'eau. Et il a raison, pour vivre, on a besoin des deux.
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0: Le setar est un instrument à cordes iranien, il en a trois et c'est ce que signifie son nom aussi. Et virtuose de ce luth à manches longues nous amène avec ses acolytes au milieu d'une nuit illuminée. Et par la suite, on écoutera l'aurore boréale éphémère et musicalement assez brève, suivie par notre recherche de la lumière au Martinique, Gambie, Éthiopie et en Arménie.

0: Ce n'est pas seulement une chanteuse, c'est une conteuse. Avec sa voix seule, Annick Shahnazarian nous raconte des histoires qui nous transportent dans des contrées lointaines. Et au fil des phrases musicales, on commence à comprendre son langage sans même le maîtriser. Magique.
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0: Une histoire de dragon irlandais chantée par Harry List pour bien commencer le set suivant, toujours consacré à la lumière et surtout à la musique traditionnelle qui en parle de près ou de loin, comme Sharon Shannon et ses amis par exemple, toujours en Irlande. Mais on ne reste pas plus longtemps outre-Manche, on bouge un peu et si on revient en Gascogne avec la cornemuse de Jean-Michel Espinasse, ce n'est que très brièvement et c'est pour passer tout de suite au Pays Basque pour écouter le chant si typique pour Euskal Herria, même si elle nous parle de Jésus qui pour beaucoup était un porteur de lumière.
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0: Le groupe Gwendal est une aventure en soi. Jouant une musique celtique, pas loin du rock et du folk, est une chose, presque une habitude, mais résider à Valladolid espagnol, au plein milieu de la très forte tradition musicale ibérique, en est une autre. Issue du métissage musical, les chansons de Gwendal poursuivent tranquillement leur route.
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0: Nusrat Fateh Ali Khan est une légende. On connaît non seulement sa voix immédiatement identifiable, mais on a appris avec lui ce qu'est le chant qawwali et la musique soufie. Immensément populaire au Pakistan, il a beaucoup voyagé. Lui, qui n'était pas prédestiné pour une carrière musicale, a suivi clandestinement les cours de son père et il est devenu l'ambassadeur de la culture de son pays. Et on a pu l'entendre aussi à Paris, dans un concert au Théâtre de la Ville en mars 1988, accompagné par ses musiciens. Un moment fort à partager, évidemment.

0: Ô Mustapha, lumière du droit chemin, c'est la louange au prophète Muhammad qu'on vient d'écouter, un enregistrement Radio France du concert de Nusrat Fateh Ali Khan de l'année 1988 au Théâtre de la Ville, réalisé pour France Musique.
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0: Nous allons en Soudan désormais, le pays où la musique a connu son essor qu'à la fin du 19e siècle. Auparavant, dans ces contrées, on chantait que des vocalises sans parole appelées tombara. Mais depuis, la musique traditionnelle soudanaise a fait du chemin. Nombreux poètes ont apparu et même si cela peut être étrange, une législation concernant les droits artistiques a encouragé les musiciens, et pas seulement eux, à renouveler l'histoire culturelle du pays. La chanson « Éteignez les lumières » écrite en 1930 est un chant de mariage qui invite les convives à éteindre toute lumière artificielle pour mieux admirer l'éclat naturel de la mariée. Et puis s'ensuivent un court hors-piste breton avec Éric Marchand et sa bande, juste avant que la lumière ne jaillisse en ce monde, comme le prédit un chant sacré d'Anatolie.

Toi Asemi, traditionnel de Chypre, interprété par la chanteuse grecque Eleni Bratsou sur son premier album sur le label Irida Classical et intitulé Écho au pluriel. Un album riche de déambulations au travers de traditions autres que la sienne propre, à l'instar de ce splendide chant venu de la tradition séfarade, El sueño de la hija del rey, le rêve de la fille du roi, par Eleni Bratsou et ses musiciens sur Ocoramonde.

le rêve de la fille du roi, traditionnel séfarade par la chanteuse Eleni Bratsou. Ces musiciens que j'évoquais tout à l'heure sont au Kanoun Panos Dimitrakopoulos, au nez Nektarios Stamatelos, au violoncelle Tassos Misirlis et aux percussions Alexis Nonis et Yanis Eustatopoulos. Eleni Bratsou est une Athénienne. Elle a fait des études d'ethnomusicologie en Angleterre et de chant classique également avec la mezzo-soprano grecque Eleni Liona. Elle porte beaucoup d'intérêt à la musique savante ancienne, la preuve avec ce chant moyenâgeux qui épouse merveilleusement bien son programme. Il s'agit présentement d'un texte en vieux françois attribué à Blanche de Castille, laquelle, descendante d'Aliénor d'Aquitaine et d'Henri II Plantagenet, devint reine elle-même en épousant Louis VIII, dit le Lion.

Amours ou trop tard me suis prise, poème attribué à la reine de France Blanche de Castille, chanté par Eleni Bratsou, qui nous dit dans le texte de pochette de son album Écho, je la cite, « La notion de tradition est primordiale au domaine de la musique préclassique aussi bien qu'au domaine de la musique traditionnelle. » Elle rajoute « Le titre de l'album, Écho, a été choisi grâce à sa polysémie. C'est un terme qui renvoie à l'un des cinq sens, mais également au premier son archaïque, ainsi qu'à l'échelle musicale de la période médiévale. » Nous poursuivons le voyage proposé par Eleni Bratsou sur Okora avec deux chants traditionnels grecs. Tout d'abord, Korasin et Tragoudage, un chant qui remonte au Moyen-Âge et qui nous vient de la Propontide ou mer de Marmara, au nord-est de la Grèce.

0: Anathematon Ethio, traditionnel grec, interprété par Eleni Bratsou et ses musiciens, dont le titre peut se traduire par « Maudit soit le responsable », chant d'amour qui se conclut par ces quelques mots « Tu es un jardin, je suis un jeune plant, ce n'est pas bien de renoncer à toi ».
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deux traditionnels grecs, Skaros par Petro Loukas Chalkia et à l'instant Basrakana par Christos Tsitsimikas. Voici un troisième titre extrait de l'album Grèce, voyage musical de l'éditeur Silex. Nous écoutons O Ilios par Alekos Philippou.

0: à la suite de l'album Grèce, voyage musical, nous écoutions The Rembetika, tiré de l'album Grèce, a musical odyssey. Tout d'abord, Topar Elton Timitika, interprété par Apenanti et Melina Aslanidou, et à l'instant, Arnissi, littéralement démenti. Une Rembetika puissante qui saisit l'émotion et la poésie du genre, interprétée par Melina Kana. Les paroles sont très évocatrices de ce blues grec. Pourquoi ma vie est-elle si injuste? Tu ne réponds à aucun de mes rêves, le silence est ta réponse. Et pour toute personne amoureuse, le démenti est ta réponse. Quand es-tu devenu sans scrupules? Quand as-tu rayé d'une croix ton passé pour ainsi l'effacer? La Rembetika est apparue au début du XXe siècle et présente un mélange d'influences turques et moyen-orientales et de traditions grecques et balkaniques. Voici un dernier extrait de cet album. Nous écoutons An Magapas Tas Sagapo par Pantelis Talasimos.
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Après cette Rembetika de Pantelis Talassimos, nous nous intéressons à Petros Tabouris sur Okora Monde et France Musique. Petros Tabouris est né à Athènes en 1967. C'est un musicien instrumentiste, compositeur et musicologue grec. C'est un joueur professionnel de kanonaki notamment. Le kanonaki est le nom grec donné au kanoun, instrument à cordes pincées de la famille des sitars sur table, très répandu dans le monde arabe mais aussi dans le monde iranien, en Asie du Sud-Ouest ainsi que dans le Turkestan et en Grèce. Écoutons quelques compositions de Petros Tabouris extraites de l'album Kanonaki dans la collection consacrée aux instruments grecs chez FM Records.

trois arrangements signés Petros Tabouris, qui jouait du kanonaki, plus connu sous l'appellation kanoun, successivement Sernaz Langa, une composition classique de Constantinople, Azizi, une danse d'Asie mineure, et à l'instant, la danse des cuillères originaire de la Cappadoce. On pouvait, comme l'indique son titre, entendre l'accompagnement rythmique de l'entrechoquement de cuillères en bois. Petros Tabouris n'est pas qu'un bon arrangeur, il compose également. Voici deux taximi sur Okoramonde. Le taximi est une forme d'improvisation créée selon les règles d'un mode musical donné, ici le makam.

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1: Taksimi Hijaz et Taksimi Yusak, deux compositions de Petros Tabouris pour Kanonaki solo. Dans la musique byzantine, le Hijaz correspond au second mode plagal, le Yusak correspond au premier mode plagal. Petros Tabouris, nous le disions, non content d'être musicien et arrangeur, est également un musicologue chevronné. À ce titre, il supervise la production d'albums, notamment ceux de la collection FM Records, consacrée aux instruments traditionnels grecs. Voici quelques titres du disque mettant à l'honneur la flûte à bec Phlogera, utilisée dans le folklore grec. Il s'agit d'une flûte simple en bambou, possédant généralement 7 trous pour les doigts. Nous écoutons le flûtiste Aristides Vassilaris.

0: Le flûtiste Aristides Vassilaris, dans 5 titres arrangés par ses soins, est extrait de l'album consacré à la flûte Flogera, dans la collection consacrée aux instruments folkloriques grecs chez FM Records.
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0: À présent, une petite diversion, ou plutôt une petite digression, c'est selon, avec l'album Balkan Voices, toujours chez FM Records et toujours sur Okora Monde et France Musique.

Musique traditionnelle ou jazz ? Les deux, mon général. C'était Amin Doktor, Jamin Doktor, une chanson turque de l'arménien Serkis Efendi, arrangée et interprétée par le Contratourist Quartet. À suivre le percussionniste Yanis Sarikos, qui nous entraîne avec l'ensemble de cuivre d'Igor Lekovits dans Karsilamas Hijaz, un instrumental endiablé du grec Mikalis Koumbios qui fusionne un thème traditionnel de Macédoine avec des mélodies empruntées au kolo, la danse traditionnelle de l'ex-Yougoslavie, aujourd'hui toujours présente en Serbie, en Bosnie-Herzégovine et en Croatie.

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1: Après Carsi Lama, Street Jazz et Gypsy Song, c'était Marie Marie, une chanson traditionnelle roumaine chantée par la voix d'Anna Pacasius, originaire de Timișoara, merveilleusement accompagnée par les mélopées du clarinettiste grec Manos Aalinotopoulos et les accords du pianiste grec Yorgios Kontrafouris. À suivre sur France Musique et au Cora Monde, Što te nema, chanson que les Bosniaques connaissent bien sous le titre Rasanagin Sevda. Il est ici question de désir érotique. Le Bosniaque Vojislav Ivanovic chante en s'accompagnant à la guitare, soutenu par le bassiste grec Yotis Kurtsoglou.

Što te nema, chanson traditionnelle de Bosnie-Herzégovine, tirée de l'album Balkan Voices sur Okora. Dans cette même collection de l'éditeur FM Records, on trouve un superbe double album intitulé Sacred Music of Greek Antiquity, autrement dit Musique sacrée de l'Antiquité grecque. Et on retrouve pour l'occasion notre compositeur, arrangeur, musicologue et instrumentiste rencontré plus tôt, notamment au Kanonaki, l'originaire d'Athènes, Petros Tabouris. On lui doit pour ce disque extrêmement bien documenté toutes les recherches musicologiques et les arrangements de fragments musicaux originaux, ainsi que les mises en musique diverses tout au long de cette plongée dans l'Antiquité grecque qui, une fois de plus, nous permet de constater que la notion de tradition est primordiale au domaine de la musique savante, aussi bien qu'elle l'est au domaine de la musique traditionnelle.

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1: Plongé dans le disque musique sacrée de l'Antiquité grecque chez FM Records, nous écoutions successivement un hymne delphique à Apollon, d'après un fragment original, ainsi que deux danses, la première danse Mactrismos et la seconde danse Gygras. Petros Tabouris, arrangeur et interprète au sein de ses musiciens et chanteurs, supervise le tout. Le plat de résistance de cet album se trouve au début du second CD. Il s'agit de l'Antigone de Sophocle, tragédie créée il y a presque deux millénaires et demi et faisant partie des quatre tragédies dont seules trois nous sont parvenues à travers les siècles, narrant l'histoire d'Œdipe et de la famille royale de Thèbes. Nous écoutons ici la mise en musique suivant la prosodie du texte archaïque commise par Ioannis Sakellaridis pour des représentations données en Grèce en 1896. L'homme tenait également le rôle titre en tant qu'acteur, nous le savons, d'après des documents qui ont traversé les décennies et les siècles. La musique est arrangée comme tout au long des deux disques formant cet album par Petros Tabouris.
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1: L'Antigone de Sophocle sur une musique de Ionanis Sakellaridis arrangée par Petros Tabouris.

Nous restons en excellente compagnie avec le grec Petros Tabouris sur Okora Monde, que nous retrouvons au Kanoun, plutôt le Kanounaki selon la terminologie grecque, et l'Indien né à Calcutta, Shankar Chatterjee, au tabla. C'est une rencontre très fructueuse, gravée sur une galette intitulée Mods and Talas. Voici une petite sélection de titres sur Okora Monde, voyager sur France Musique.

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1: 5 pièces de l'album Mods and Talas. Dans le désordre, 3 arrangements de Petros Tabouris ainsi qu'une de ses propres compositions, sans oublier une pièce arrangée par Shankar Chatterjee. Sur ce disque qui marie Grèce et Inde de manière très subtile, décidément, on ne peut qu'applaudir des deux mains et des deux pieds à la multiplicité de cet ethnomusicologue, interprète instrumentiste, producteur brillant et foisonnant d'idées qu'est Petros Tabouris. Nous refermons ce programme avec notamment une pièce intitulée « Tik » qui met en valeur la lyra pontique avec Georges Amarantidis et Georgios Yavielis. Pour refermer ce programme, honneur aux dames, nous retrouverons Eleni Bratsou qui l'avait ouvert il y a à peu près 3 heures pour « Egokrasi den Epina », un traditionnel grec qu'elle chantera accompagnée de ses musiciens.
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1: Aujourd'hui, il y a battle sur Okora Monde, duel au sommet pour le plaisir des oreilles, je l'espère, entre rumba et tango, mais aussi exploration de leurs allers-retours incessants entre Afrique, Amérique du Sud et Europe. Et c'est Jocelyn Balu qui ouvre le bal dans un hommage vibrant et vivant à la rumba congolaise. Voici Molembo, qui signifie le voyage en Lingala, tout un programme pour nous.

La rumba est une mémoire en mouvement. Dans les années 50 et 60, le bassin du Congo s'enflamme pour le son venu de Cuba, qui lui-même est de fait un lointain écho des rythmes africains déportés des siècles plus tôt. C'est le retour triomphal d'une carrure qui a traversé l'Atlantique deux fois pour revenir en son pays métamorphosé. C'est l'époque glorieuse de Lucky Jazz et de Luambo Makiadi Franco, alias grand maître ou plus simplement Franco, qui électrise la tradition, mariant la guitare électrique aux structures polyrythmiques. Alors place à son groove congolais.

Sous la direction de Franco, la rumba congolaise devient un véritable phénomène de société, une bande-son pour l'indépendance. Ce qui est fascinant, c'est cette manière dont les musiciens congolais ont réimporté les structures cubaines, la contrebasse, les cuivres, le phrasé des guitares, pour les fondre dans un moule résolument à eux, un moule africain. Voici à suivre une parfaite mise en pratique de ce métissage, une rumba nerveuse, électrique, qui dialogue avec les ancêtres tout en regardant vers l'avenir, et les dancing de Kinshasa.

Si Franco incarne l'énergie brute du peuple, Joseph Cabasélé, dit le Grand Calais, apporte cette patte orchestrale et une certaine sophistication à la rumba congolaise. Et maintenant, si vous le voulez bien, retour à la source, cap sur Cuba. C'est là, dans les quartiers populaires de Matanzas, que la rumba s'est codifiée, loin des regards de la haute société d'alors. Et les muñequitos de Matanzas, qui sont les véritables gardiens du temple en la matière, rendent ici hommage à Inés Mesa, doyenne d'une dynastie à la fois rumbera et abakoua. La Bakoua, c'est une fraternité afro-cubaine initiatique trouvant ses origines au sud du Nigeria et du Cameroun.

Matanzas, à Cuba, est souvent surnommée la Venise d'Afrique pour la richesse de son héritage noir. La rumba s'y joue avant tout sur le tambour bata, un tambour en forme de sablier aussi sacré pour les Yoruba du Nigeria qu'à Cuba. Avec les muñequitos de Matanzas, puis le légendaire septeto nacional d'Ignacio Piñeiro, nous plongeons dans l'ADN de toutes les musiques latines contemporaines. Piñeiro, en ajoutant la trompette et la contrebasse au format traditionnel, pousse la rumba à sortir des rues pour conquérir radios et clubs dans le monde entier.

Le Septeto National d'Ignacio Piñeiro est bien plus qu'un ensemble de musique, c'est le laboratoire où la rumba et le son cubain ont trouvé leur forme moderne finalement. Et en intégrant la trompette par exemple, il apporte, Piñeiro, une brillance qui va séduire les oreilles au-delà, bien au-delà des frontières de l'île. La rumba évolue, elle s'adapte, mais garde son essence populaire. C'est ce son à la fois sophistiqué et terrien qui va servir de base aux futurs orchestres de tango qui, de l'autre côté du continent, cherchent eux aussi à marier l'élégance et l'inspiration populaire. Mais nous y reviendrons un peu plus tard.

La rumba cubaine se décline en trois styles principaux, le yambu, le guaguanco et le columbia. C'est ce dernier style qui se trouve le plus influencé par les traditions venues du Congo, avec l'usage des tambours et la primauté de la percussion sur la mélodie, et aussi un dialogue constant entre le ou la soliste et le chœur. Dans le culte du palomonte pratiqué à Cuba, et avec l'enregistrement à suivre issu de la collection Okora Radio France, on retrouve cette prédominance des percussions, cet aller-retour entre soliste et chœur. Dans ce culte, on célèbre l'Anganga, des groupes bantous originaires du Congo-Brazzaville. Concrètement, l'Anganga, c'est une marmite en fer renfermant un crâne, des ossements humains, des herbes et pierres magiques, un peu de terre d'un cimetière, des restes d'animaux et d'insectes aussi. Ainsi qu'un nombre important de bâtons, les palos en espagnol, d'où le nom donné à ce culte, palomonte.

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Nous quittons la rumba orchestrale pour un instant de pure magie acoustique avec Antoine Mundanda et le Likembe géant. Ici, le pouce fait vibrer les lamelles de métal de ce piano à doigts et crée une mélodie cristalline qui semble venir du fond des âges. Puis viendra à suivre la suite de notre périple avec le cap mis franchement au sud, en Amérique, vers l'Uruguay et l'Argentine, où d'autres instruments, d'autres exilés vont tenter de recréer cette connexion avec la terre d'origine à travers le rythme du candombé, qui trouve lui aussi ses origines aux confins du Congo.

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S'il existe un morceau qui résume à lui seul le tango en son origine, c'est bien la paloma. Un rythme de habanera, finalement, né à Cuba vers 1830. Le mot d'ailleurs signifie tout simplement « havanaise » en espagnol. Un rythme qui tempère l'intensité venue d'Afrique et lui insuffle une mélancolie chaloupée. C'est dans ce berceau que le tango commence à prendre forme entre une clarinette, une guitare espagnole et un sentiment d'absence. Mais auparavant, cette habanera, vous savez, « pam, pam, pam, pam », qui rendit plus tard célèbre un certain Bizet, eh bien, cette habanera, elle est si contagieuse qu'on va la retrouver partout, jusqu'en Italie et en Corse. Partie des Antilles, elle conquiert la Méditerranée avant de redescendre vers l'Argentine avec l'immigration venue d'Italie.

le tango se dessine déjà avec plus de netteté. Avec Maria Teresa Vera et le sublime 20 años, 20 ans, chef-d'œuvre de la habanera cubaine. Mais observons ce qui se produit quand ce rythme traverse l'équateur pour s'imprégner de l'asphalte de Buenos Aires. Après la belle cubaine, à suivre, ce sera dans la continuité le célébrissime El Choclo, littéralement le maïs. Toute la ruse, l'humour et l'insolence des premiers tangueros est là. Le rythme devient plus nerveux, plus syncopé, presque combatif. Bref, un simple épi de maïs, oui, mais qui va nourrir l'imaginaire du monde entier.

Le tango entre maintenant dans sa phase la plus sombre et la plus belle aussi. Désormais, c'est le temps des grands orchestres et de la dramaturgie. Avec Enrique Franchini et Assabache, une milonga candombé qui fait directement écho aux percussions africaines que nous écoutions plus tôt. C'est une pièce charnière où l'on sent la tension entre le rythme binaire hérité du passé et la sophistication de l'arrangement moderne. C'est le tango qui se souvient encore de ses ancêtres noirs et campagnards tout en se pomponnant pour les plus grands théâtres de Buenos Aires. Et c'est alors que, forcément, entre en scène l'instrument roi venu d'Allemagne, le bandoneon.

Nous sommes au cœur de l'âge d'or. Le tango n'est plus seulement la musique du port, il s'est complexifié, codifié. Avec l'orchestre d'Aníbal Troilo et la voix de Roberto Goyeneche dans Tinta Roja, teinte rouge littéralement, nous touchons au cœur de ce réacteur de la nostalgie. Mais le tango, c'est aussi une musique de mouvement, de voyage et d'influence qui deviennent complémentaires. Par exemple, celle du très populaire bel canto italien amené avec eux par les immigrants venus de la botte. Eh oui, Rossini forcément, sa vivacité, sa truculence inégalable. Son influence est patente, comme dans Canaro en Paris, à suivre. Et c'est aussi ce genre de détail culturel qui va préluder à son installation définitive dans les salons parisiens, justement. Un saut par-dessus l'Atlantique, où le bandoneon va apprendre à parler français.

Nous sommes dans les années 20. Le cœur des années folles bat au rythme de l'exotisme. Le tango, venu des quartiers interlopes, s'installe sur les grands boulevards parisiens. C'est le temps de la tangomanie. On boit du thé tango, on s'habille en couleur tango, le orange en l'occurrence, et le tango devient une langue universelle, à la fois chic et électrique. Les orchestres, comme celui d'Osvaldo Pugliese, symbolisent ce triomphe absolu. C'est une musique devenue puissante, dramatique, presque symphonique, et taillée sur mesure pour les grandes salles de concert et les dancing de luxe de Paris. C'est là aussi, dans le même temps, qu'une autre influence se révèle pleinement, celle du violon klezmer, venu avec les Juifs d'Europe centrale en Argentine.

Sans être le dernier, le tango à Paris n'est pas seulement une importation, c'est aussi une réinvention. Par exemple, avec le tango Jalousie à suivre, qui est l'un des tangos les plus célèbres au monde, très utilisé dans le cinéma d'alors, et pourtant, son compositeur, Jacob Gad, est un Danois. Le tango est devenu dans les années folles un langage universel que chaque pays s'approprie avec ses propres codes. Et à Paris, le tango devient ainsi plus lyrique, plus romantique, parfois même un peu précieux. Il s'éloigne de la dureté du port de Buenos Aires pour rejoindre l'univers des opérettes et du music hall, un univers que nous explorerons également avec la voix d'André Dassary.

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1: À Paris, les frontières musicales sont poreuses et les genres se mélangent dans une joyeuse effervescence. Le tango y côtoie la rumba dans les cabarets de Montmartre avec la grande Mistinguette, icône du music-hall, et sa rumba d'amour. C'est le témoignage d'une époque assez fascinante où l'Europe fantasme sur des lointains qu'elle ne connaît pas toujours très bien. Peu importe, on y mélange avec enthousiasme les rythmes syncopés de Cuba et la nostalgie de l'Argentine. Et sous l'influence de compositeurs comme Moises Simons, le tango et la rumba cessent d'être des curiosités étrangères. Ils s'intègrent au patrimoine de la chanson française.

Validé par son triomphe parisien, le tango revient vers ses origines avec une noblesse et un prestige nouveaux. Ce qui était vulgaire pour les notables argentins devient du dernier chic, car adoubé par la vieille Europe. Tout est prêt pour que le tango se pare de cordes soyeuses et d'une esthétique cinématographique. Cette musique n'appartient plus seulement aux Argentins, elle est devenue un sentiment universel. Même Berthe Silva, la voix de la France populaire d'alors, chante le tango de Paris avec son vibrato si particulier, la boucle est bouclée. Une danse née dans l'adversité est devenue le symbole ultime du raffinement international.

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1: Et nous revoici à Buenos Aires pour ce que les historiens nomment l'âge d'or, cette période bénie des années 40, bénie pour l'Argentine, où le tango règne sur la ville et sa prospérité. Carlos Gardel, d'origine française, est toujours présent dans les mémoires avec Mano a Mano. Mais c'est surtout le temps des grands directeurs d'orchestre, les maestros. Juan D'Arienzo est vite surnommé ainsi le roi du rythme. Sa mission à lui est claire. Redonner au tango sa nervosité primitive et son tempo marqué pour faire vibrer les immenses salles de bal de la capitale, une musique d'une précision horlogère désormais, d'une efficacité proprement redoutable.

Carlos Di Sarli a traversé les époques du tango, jouant avec les plus grands avant de devenir lui-même, à la tête de son orchestre, un maestro de référence. Voici ce que dit de son obsession pour l'élégance à l'européenne Leopoldo Federico, lui-même bandoneoniste, compositeur et célèbre maestro à son tour. Je me souviens qu'au Marabout, quand j'ai commencé à peu près à connaître le répertoire, je l'avais à côté de moi parce que je jouais à une extrémité du rang. Et je me disais, bon, maintenant au moins qu'il m'écoute jouer. J'ai commencé à improviser. Et un jour, il s'arrête à côté de moi et me dit, Pibe, ne joue pas si fort, tu es hors du style. J'ai cru mourir, tu vois. Et Di Sarli me disait, non, ne joue pas comme ça. Et puis il me disait, apprends la mélodie, marque à peine les staccato, à peine, et les liaisons avec toute la section de cordes. C'était sa manière de faire. Parfois, on était à fond en train de jouer parce qu'on se disait, mais c'est moi qui fais tout ça. En fait, c'était lui, au piano, avec ses cloches, ses basses, et ce qu'il faisait dans les milongas, qui te faisait croire que c'était toi qui jouais, alors que tu ne faisais que plaquer une petite note toute bête, avec un accord. Mais la section de cordes, ce qu'il arrivait à obtenir avec la section de cordes, je n'ai jamais rien entendu de tel en termes de sonorité.

ou avec son orchestre typique, Salgan déstructure le rythme, joue avec les silences et les accents. C'est un tango de haute voltige, une musique de chambre qui prépare indubitablement le terrain pour les expérimentations futures.

Notre voyage s'achève sur une destination pour le moins inattendue. Le tango a voyagé si loin qu'il a fini par s'enraciner dans la glace, en Finlande, contre toute attente, où le tango devient une seconde identité nationale. Les Finlandais y trouvent l'écho parfait à leur propre mélancolie et à leur réserve. On se quitte donc avec la voix d'Olavi Virta et sa pleine lune. Le rythme le même, mais l'âme, elle, est devenue bien nordique, imprégnée du sentiment de grande solitude et de l'aura d'une nature reine. Mais l'aventure n'est jamais finie sur Okoramonde et sur France Musique.

Verte est la forêt de Yene Sigo, interprété par le groupe Indodrome. En langue rome, Indodrome signifie « je marche sur la route ». Une véritable profession de foi, nous dit dans le livret du disque le regretté Willy Wenger, décédé en décembre 2020, celui que beaucoup connaissaient comme étant la voix du Mondial Folk de Plozévet dans le Finistère. Wenger poursuit en précisant que ce groupe est issu de l'ethnie Ola et qu'il entend démontrer que la musique des Tziganes de Hongrie ne se limite pas au seul aspect instrumental célébré par Liszt et Brahms. Seulement voilà, ce n'est pas tout à fait exact en parlant de Brahms, lequel a laissé à la postérité plusieurs recueils de chants tziganes pour chœur. Le label Ad Vitam propose un très beau programme baptisé Brahms le Tzigane, conçu par le fondateur et chef du chœur de chambre Mélisme, Gildas Pongier, qui a décidé de faire se rencontrer, se confronter et dialoguer la musique tzigane et les pièces de Brahms qui s'en inspirent. Plus qu'une juxtaposition, il s'est agi de créer un discours musical continu à la recherche d'une fusion entre les différentes musiques et esthétiques grâce à un travail d'orchestration réalisé par le chef de chœur, comme si un chœur de chambre et sa pianiste rencontraient par hasard un trio de musiciens tziganes et se mettaient à jouer ensemble au carrefour de la musique écrite et de la musique improvisée.

Hola Kalakaval, traditionnelle tzigane arrangée et interprétée par le trio Bancal avec Nicolas Even à l'accordéon, Mathieu Langlais à la clarinette et Yves-Paul Rueyou à la contrebasse. Auparavant, c'était trois chants tziganes de Brahms arrangés et interprétés par Gilda Spongier à la tête de son chœur de chambre mélisme avec Colette Diard au piano et bien sûr le trio Bancal avec un K. Et maintenant, sur Au Cora Monde, Edik Soka und sein Zigeuner Orchester.

Sur Okora Monde, nous retrouvions le groupe Endodrome qui nous interprétait ce traditionnel tzigane de Hongrie, Kerem Chavé, Faites place que je danse. Auparavant, c'était Eddie Ksoka et son orchestre tzigane qui nous jouaient notamment un arrangement d'une mélodie et d'une sardasse extraite de l'opérette de Franz Lehár, Zigeunerliebe, créée en 1910, que l'on traduit par Amour tzigane. L'amour tzigane, le groupe Endodrome en charrie des tonnes pour notre plus grand bonheur. Voici deux autres titres extraits de leur disque Endodrome, chant tzigane de Hongrie. Nous écoutons Lashi Rati Morigaji, Bonsoir ma femme, et avant cela le très nostalgique Lisa.

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1: Tsigani Lyubat Piesni, les Tsiganes chantent des chansons, un traditionnel interprété par le groupe Opus 4. Auparavant, c'était le merveilleux ensemble de musiciens et chanteurs Endodrome. Willy Wenger, que j'évoquais tout à l'heure, qui était un fou passionné des musiques tziganes, racontait ainsi. De vieilles légendes racontent pourquoi et comment les tziganes quittèrent l'Inde, leur patrie d'origine. L'une d'entre elles raconte que les tziganes habitaient près du Gange. Leur chef était puissant et respecté, et sa voix était entendue sur toute la terre. Ce chef avait un unique fils nommé Chen. Dans le pays de Inde, régnait alors un roi très puissant et son épouse favorite avait donné naissance à une fille dont le nom était Gan. À la mort de son père, Chen décida d'épouser Gan, qu'il considérait comme sa sœur bien qu'elle ne le fût pas. Le peuple se divisa en deux factions et un sorcier prédit invasion et catastrophe. Peu de temps après, comme annoncé, des envahisseurs détruisirent le pays. Les opposants de Chen et de ses partisans les chassèrent de leur sol natal et un grand sorcier déclara que jamais ils ne dormiraient deux nuits de suite dans le même lit, ni ne boiraient deux fois de la même eau, et qu'ils étaient condamnés à errer sans fin sur la

Les Tziganes continuent de marcher sur Okoramonde avec le Turc Okay Temiz et ses musiciens dans Fizz Fizz et Bom Bili Bili, deux extraits assez jubilatoires de l'album Fizz Fizz Tzigane, soit Branché Tzigane. Puis le trio du violoniste Mathieu Névéol avec Jean-Baptiste Sagné à la contrebasse et Philippe Bourlois au bandoneon. De ces derniers, nous écoutions des extraits de l'album Gypsy Moment, dont deux titres de Piazzolla, Tzigane Tango et SVP, ainsi que l'orientale extraite du Kaléidoscope Opus 50 pour violon et piano de César Cui, compositeur russe du 19e siècle qui appartenait au groupe des cinq avec Borodine, Balakirev, Moussorski et Rimsky-Korsakov. Cette orientale étant transcrite ici pour violon et accordéon, lequel était joué par Aude Giuliano. Ah, et j'oubliais, il y avait également le groupe Estrada, la route tzigane au Brésil, qui nous interprétait Submondo, les bas-fonds, et avec lequel nous poursuivons avec le titre Estrada, soit la route tout simplement, en langue portugaise.

Maki Maki du Bosnien Goran Bregovic, chanté par celui qu'on surnommait le roi des Serbes. Emprisonné, tenu pour mort et maintes fois ressuscité, Saban Bajamovic, chanteur d'origine rome, était une vraie légende que ni le whisky ni les guerres yougoslaves n'avaient pu ternir. Goran Bregovic, qui accéda à la célébrité grâce à sa collaboration avec le cinéaste Emir Kusturica, ne pouvait rêver d'un ambassadeur plus canaille pour incarner son bazar tigano-balkanique. Et il eut de la chance car le chanteur s'éteignit en 2008, quelques années seulement après cet enregistrement. Auparavant, c'était quatre plages de l'album Lag Bari de Gypsy Horns From the Mountains Beyond, les corps tziganes des montagnes lointaines, troisième album de la fanfare roumaine Ciocarlia qui signifie alouette. Successivement Moliendo Café, Doina, Wild Silence et Lag Bari, un album enregistré en mai 2001 à Bucarest. À présent, un pas de côté avec la musique klezmer qui s'invite tout naturellement sur Okoramonde avec tout d'abord le New-Yorkais David Krakauer, auquel succédera son aîné de 20 ans, le Portugais Jorah Feidman.

Häufen Pribetschik, chanson écrite et composée par Marc Warschawski il y a plus d'un siècle, décrivant l'apprentissage de l'alphabet hébreu par un rabbin à un groupe d'enfants dans un éder, école élémentaire traditionnelle où sont dispensés ses rudiments. Ce chœur que l'on entend dans le film de Steven Spielberg, La liste de Schindler, était suivi d'une méditation pour clarinette et orchestre intitulée Nacht Aktion, composition de John Williams avec, à la clarinette, l'argentin Diora Feinman, né en 1936, accompagné ici par des membres de l'Orchestre symphonique de Boston. Restons encore un bon quart d'heure avec Diora Feinman, qui a très régulièrement prêté son ébène et sa musique au 7e art. Avant cet extrait, nous l'écoutions dans In the Wood, musique de Maurice Jarre. Le voici dans Trois plages de la bande originale qu'il a composée lui-même pour le film de Jean-Jacques Zilberman, L'homme est une femme comme les autres, occasion pour le clarinettiste de déployer sa culture klezmer.

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1: El Choclo, l'épi de maïs, le célèbre tango argentin de l'auteur-compositeur Ángel Villoldo, interprété par Jorah Feidman sur son album de 1987 The Singing Clarinet. Chantante, sa clarinette l'est assurément. Auparavant, il nous donnait d'ailleurs à entendre un klezmer endiablé de sa plume. À présent, un autre représentant de la musique klezmer à la clarinette, c'est le New-Yorkais Andy Statman, né en 1950, quelques années avant son comparse David Krakauer. Andy Statman est multi-instrumentiste, c'est notamment un merveilleux mandoliniste, en voici la preuve dans cette superbe valse nostalgique. Musique klezmer toujours sur Okora Monde.

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0: 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Cheryl Bailey, Michael Serene, Mickey Perot, Will Holthauser, so-called.
1: Une sirba endiablée, danse roumaine traditionnelle à laquelle David Krakauer donne une pulsation irrésistible. La virtuosité au service de la musique dans sa plus belle expression et en concert. Le précédé Andy Stettman, que nous avons pu entendre à la mandoline et à la clarinette, puis John Zorn, le magicien new-yorkais. Retrouvons le disque Brahms le Tzigane avec Horst Derfind Klagt, Écoute le vent se plaindre, le 8e des 11 Zigeunerlieder opus 103 du compositeur allemand, dans un arrangement de Gildas Pungier à la tête de son chœur de chambre Mélisme, avec la pianiste Colette Diard et un des musiciens du trio bancal Mathieu Langlais, qui nous donne ici une introduction à la clarinette.

0: Djellem, Djellem, je suis parti, l'hymne de la communauté rome qui a été adopté lors du premier congrès mondial tzigane qui s'est tenu à Londres en avril 1971, dont les paroles sont l'œuvre du musicien et compositeur rome Zarko Jovanovic en 1969. Interprétation de Maria Corré a cappella que l'on entend sur la bande originale du film de Tony Gatliff, Gaggio di Lo.
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0: À suivre, quelques titres de ou attribués à Goran Bregovic, le compositeur de la plupart des grands films d'Emir Kusturica, à commencer par Le Temps des Gitans, film de 1989, durant lequel une scène somptueuse se déroulant sur un fleuve à la tombée de la nuit nous embarque pour la fête de l'Ederletzi.

Juste avant Nana del Caballo Grande, chantée par l'éternel Camarón de la Isla, et la manada interprétée à la guitare par Joseph El Chablo Villa, nous écoutions Underground Tango de Goran Bregovic, extrait de la bande originale du film d'Emir Kusturica, Underground, qui a valu à son réalisateur sa seconde palme d'or à Cannes en 1995, année de la sortie du film. La première lui ayant été décernée pour Papa est en voyage d'affaires 10 ans plus tôt. Nous continuons la route avec les Gitans sur Ocoramonde.

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1: Mare Nostrum, notre mer, c'est ainsi que les Romains ont appelé la Méditerranée, qu'ils ont entièrement contrôlée après la défaite de Carthage en 146 avant notre ère. Elle est le témoin des batailles historiques, celle d'aujourd'hui, la mer nourricière aussi, souffrant de surpêche, de pollution et de tourisme. Une voie de communication historique est celle de la migration de nos jours. Un berceau de nombreuses cultures européennes, c'est autour d'elle que les continents d'Afrique, d'Asie et d'Europe se réunissent pour la protéger, je l'espère, car notre regard bienveillant, elle en a bien besoin. Mais pour l'instant, prêtons-lui notre oreille plutôt et écoutons la musique des peuples habitants autour de Mare Nostrum. Et commençons en Tunisie avec Cheikh El Afrit, qui a probablement le plus contribué à répandre le répertoire populaire d'origine algérien et libyen dans son pays.

0: un voyage musical à l'intérieur d'un pays, la Tunisie plus précisément, avec le malouf tunisien, chanté et joué par Cheikh El Afrit, ce genre importé de l'Algérie voisine et de la Libye aussi. Suivi par Taksim Mazmoum et Asfahan, un enregistrement historique de l'année 1932, capté en congrès de la musique arabe du Caire, initié par le roi Fahd Ier. Et puis, c'était le tour de la musique judéo-arabe qui a sa place entière dans la culture musicale tunisienne, incarnée une fois de plus par le Cheikh El Afrit, qui déjà par ses origines marocaines et libyennes incarne parfaitement ce melting pot musical. Et après ces enregistrements historiques, et tout à la fin, c'était deux morceaux de la musique judéo-arabe d'Algérie et du Maroc.
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0: Nous évoluons logiquement vers l'Est, en Israël, pour écouter des chansons traditionnelles du pays interprétées par le chœur des jeunes chanteurs d'Ostalgau, par Théodore Bickel, et avec une contribution particulière au milieu du célèbre violoniste Itzhak Perlman, qui joue un morceau dédié à la reconstruction du temple avec le cantor Itzhak Meir Helfgott. Et puisqu'Israël est un pays de plusieurs cultures, la musique arabe et druze vient juste après avec quelques extraits d'Ashkelon, le disque du célèbre contre-ténor séfarade Émile Zrian.

0: enregistré en 1998, le second extrait d'Ashkelon, l'album d'Emil Zrian, le célèbre contre-ténor séfarade, clôt ce passage musical au Moyen-Orient.
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0: Et par la suite, nous allons en Espagne, le pays où la musique arabe a laissé une trace indélébile. Sans limite autre que musicale, nous écoutons aussi quelques chanteurs de flamenco, la musique de Galice, de Castille, et sans oublier la grenade ancienne imaginée par les musiciens de l'orchestre Hespérion 21 autour de Jordi Savall.

0: Les guitaristes Chocolate et Pedro Maria Peña avec les chanteurs El Lebrijano et La Jimena et Maria Caracedo pour les voix féminines, c'était l'Espagne musicale et traditionnelle avant que nous nous envolions ailleurs.
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0: La côte adriatique, un des coins paradisiaques de la Méditerranée, est un peu escarpée en son côté est, avec une myriade d'îles, la montagne pas loin, et une poignée de nations qui ont élu domicile à cet endroit. Et puis, il y a la musique d'une richesse étonnante. Les influences culturelles multiples ont formé les traditions musicales ici. Visitons-les donc, à commencer juste comme ça par un morceau portugais, mais après, on reste dans les pays de l'ancienne Yougoslavie, c'est-à-dire en Croatie, Serbie, même si le pays a désormais un accès à la mer minuscule, puis l'Albanie, avec Kosovo inclus, et avec des documents sonores historiques des années 30 du XXe siècle.

0: entre un orchestre de Tirana et la musique magnifique du mariage albanais, les hommes serbes hurlent pour que tout le monde les entende que deux colombes blanches ont volé juste à côté. Des colombes de la paix, on ose espérer. Mais c'est une très belle manière de se réconcilier musicalement.
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0: C'est par l'île de Malte et après un ricochet en Israël que l'on revient d'abord au Maroc, puis en Turquie. La clé de Grenade est un regard de l'autre côté sur cet héritage musical, du côté du dominant cette fois-ci. Mais cela reste un très bel hommage à l'Andalousie, joué magnifiquement par l'audiste Saïd Chraïbi.

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1: Le shakuhachi est une flûte verticale en bambou à 5 trous taillée en biseau. C'est un instrument que l'on peut entendre soit en solo, soit associé au koto et au shamisen dans la musique d'ensemble citadine qui se développe au Japon à partir du XVIIe siècle. Katsuya Yokoyama, né en 1934 et mort en 2010, est issu d'une famille de musiciens traditionnels. Il apprend le shakuhachi dès son plus jeune âge avec son grand-père et son père. Un peu plus tard, il se perfectionne auprès de Watazumi, maître de l'école Fuke, qui cherchait à allier la musique et la spiritualité dans le cadre du bouddhisme zen. Ayant acquis le répertoire séculaire de l'école Kinko, transmis par ses parents, et celui de la secte Fuke, avec son orientation spirituelle, Katsuya Yokoyama fait tout naturellement la synthèse de ces deux formations. Il saura aussi s'ouvrir aux mutations dues à l'influence des musiques venues d'Occident. Pour l'heure, nous l'écoutons en compagnie de son disciple Yoshikazu Iwamoto dans une des rares pièces conçues expressément pour duo de shakuhachi. Les deux instruments symbolisent ici les appels d'un cerf et d'une biche qui se répondent au loin dans la montagne en automne. Cette pièce, intitulée Shikano Tone, bramement lointain des cerfs, est hautement spirituelle.

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1: Le Japon toujours, avec à présent Michio Miyagi, joueur de koto, compositeur et pédagogue reconnu comme le père du koto moderne. Il révolutionne la musique pour koto par l'utilisation de nouvelles techniques de jeu et de composition, ainsi que par l'invention de nouveaux instruments. Ses mélodies, empreintes d'un très beau lyrisme, lui valent le surnom de Schubert japonais et ses talents de musicien, celui de Mozart du koto. Miyagi est né en 1894, il est décédé prématurément en 1956, tombant d'un train alors qu'il allait jouer à Osaka. Il laisse un héritage de 350 œuvres, la plupart pour koto. Le compositeur est la date de composition de la version originelle de la pièce Onoe no Matsu, pour shamisen et voix, nous sont inconnus. En 1919, Miyagi ajoute une partie de koto à cette œuvre, dont le nom signifie « pain à Ono », Ono étant un lieu dans la préfecture d'Hyogo. Il met ainsi en pratique le traditionnel tetsuki, où un compositeur ajoute à une composition préexistante une partie pour un deuxième instrument. Lors du premier concert de ses œuvres en 1919, Miyagi fut largement critiqué par des musiciens traditionnels pour son modernisme radical. Ils l'accusèrent de ne pas savoir composer dans le style traditionnel. Et grâce à son travail sur Onoe no Matsu, il réduisit ses critiques au silence. Les interprètes de la pièce sont ici des musiciens qui furent célèbres dans tout le Japon, Tadao Sawai au shamisen et sa femme, Kazue Sawai au koto.

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1: Réunissons à présent les trois instruments écoutés jusqu'ici, la flûte shakuhachi, le shamisen, luth à long manche, et le koto, longue sitar, mesurant environ 1,80 m de long. Ils sont tous trois très représentatifs de la musique citadine japonaise, notamment durant l'ère Edo, à savoir entre 1603 et 1868. La pièce Echigo Yishi, que l'on peut traduire par « danse du lion de la province d'Echigo », fut composée par Minezaki à la fin du XVIIIe siècle. La partie instrumentale de cette pièce vocale est très importante. Elle est interprétée par Shio Kineya au chant et au shamisen, Aiko Noda au koto et Teruiza Fukuda au shakuhachi.

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1: Après le Japon, la Chine. En guise de transition, je vous offre une célèbre pièce composée pour la vielle Eru par Hua Yanjun, née en 1893, mort en 1950. Cette pièce s'intitule « Le second printemps baignait dans le clair de lune ». En 1972, l'œuvre fut transcrite pour le piano par Shu Wang Hua. Le thème, puissant, profite ainsi d'une harmonisation qui lui sied particulièrement bien. C'est la trentenaire Ji Yeshen, pianiste chinoise, qui nous l'interprète.

0: Nous écoutions successivement « Songe d'automne devant la coiffeuse » et « Trois variations sur la passe du soleil », pièce du répertoire des soies et bambous du sud du fleuve, interprétée par Chen Zhang, le dernier des grands polyinstrumentistes. On pouvait l'entendre dans la première pièce à la flûte verticale Jiao, accompagnée par la sitar Zheng, et dans la seconde pièce à l'ocarina Xun, soutenue par un ensemble instrumental.
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0: À présent, deux pièces, déclamation d'automne sur la Grande Muraille, puis Eau et nuages sur les rivières Jiao et Jiang, qui mettent en valeur le haut potentiel évocateur et poétique de la sitar Xin, jouée ici par un grand interprète, Li Xianting. C'était le 26 février 1990 au studio 106 de Radio France.

0: Nous écoutions les moines du temple de Shanghai nous interpréter Bao Ding Zhan, hymne au précieux brûle-parfum, également appelé hymne à l'encens du précieux brûle-parfum. Il s'agit d'un des 8 grands hymnes de la liturgie bouddhique. Il se chante normalement au début des leçons du matin des 1er et 15e jours du mois lunaire. Les instruments rituels utilisés durant la liturgie sont le faki, percussion, le king, grande cloche en forme de bol, le yingqing, cloche en forme de bol à manche, le gu, qui est un tambour, le muyu, tambour de bois à fente, le shangzong, cloche suspendue, le dangxi, gong suspendu, et le chanzi, les cymbales.
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0: Restons en Chine, mais très loin de Shanghai, pour un zoom d'une vingtaine de minutes sur la musique ouïghour qui nous vient de l'ouest du pays. La région autonome ouïghour du Xinjiang couvre une étendue de 1,66 million de kilomètres carrés, soit 2,5 fois la France et 1/6 de la Chine, dont la plus grande partie est désertique. L'Oniki Mukam est un immense corpus musical constitué de 12 grandes suites, les Mukam, totalisant entre 240 et 300 mélodies. Ce répertoire a commencé à être fixé dans les années 50 en une vulgate officielle constamment retravaillée depuis lors à Urumqi, la capitale de la province. Les 12 suites, ou mukam ouïghour, se rattachent à un genre savant attesté dès l'Antiquité et toujours pratiqué, notamment au Maghreb. Chaque mukam se déroule en 3 parties. Les grandes mélodies, tout d'abord, puis les airs narratifs et enfin les airs festifs. Nous allons écouter 4 airs narratifs, pièces vocales appelées dastan, du persan conte ou récit, extrait du mukam nava.